Weather forecast for tomorrow, Wednesday. The weather will be partly cloudy with a medium chance of showers. They'll be most likely in the early morning. Winds southeasterly 15 to 25 kilometers per hour. Minimum forecast for tonight is 18 degrees, maximum tomorrow of 25 degrees and a shower or two. 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Bonsoir, vous êtes l'écoute de votre programme hebdomadaire en français. Bonsoir Mekai sur les ondes 4CRM, votre radio communautaire. Je m'appelle Monique et je vous invite à passer une heure en ma compagnie. Au programme ce soir, pourquoi la langue française a-t-elle une relation complexe avec le genre ? J'ai le plaisir de vous informer que ce programme est subventionné par le gouvernement fédéral par l'intermédiaire de la Fondation de radiodiffusion communautaire. 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Nous allons commencer le programme musical ce soir avec Dave et Lettre à Hélène, suivi de DG, Poolboy et Cleo et Louis McQuarrie, La nuit n'en finit plus, et Eddie Mitchell, Un coin qui me rappelle.

Le soleil, la lune. Alors que dans d'autres langues comme le chinois, l'anglais ou le turc, les noms communs n'ont pas de genre grammatical, en français, chaque objet, la table, le bureau, animal, un chat, une poule, la moindre fleur, un edelweiss, une primevère, le moindre minéral, le jade, la topaze, est soit féminin, soit masculin. La langue française s'avère très genrée, voire binaire. Et pourtant, nous allons voir que le français peut aussi faire preuve d'une étonnante fluidité de genre. Automobile, voilà un terme tout ce qu'il y a de plus féminin en français. Pourtant, ce mot a d'abord été masculin. Au départ, on parlait de véhicule automobile. Puis, on a éludé le nom et dit simplement un automobile. Probablement à cause de la terminaison en « e » et de l'influence du synonyme féminin « voiture », on a ensuite préféré le féminin. Suite à la transition de genre du mot « automobile », les Français disent « une Renault, ta BMW ». Pétale, apogée, ovule, armistice, entracte, exode, altère. Ces mots sont-ils masculins ou féminins? Posez la question à un francophone. Il est probable qu'il se trompe et vous réponde que ces termes sont féminins. En effet, nous mégenrons souvent ces mots masculins à cause de leur « e » final. Elie Simoun nous envoie une carte postale. Christophe Willem y ajoute un « PS, je t'aime » et Yves Duteil, la langue de chez nous.

Dit-on le ou la tour? Ça dépend. On parle du Tour de France, mais de la Tour Eiffel. En effet, le tour désigne le fait de tourner, mais la tour est une construction en hauteur. De la même manière, les mots mode, moule, voile, poêle ou manche signifient une chose au masculin, une autre au féminin. Ainsi, le poêle sert à se chauffer, la poêle sert à faire cuire un œuf, par exemple. Et cette poêle, on la tient par le manche, à ne pas confondre avec la manche, celle d'une chemise. Amour, délice, orgue sont trois mots masculins qui, au pluriel, peuvent devenir féminins, du moins dans la littérature. Baudelaire évoque ainsi dans un poème les amours enfantines. Mais doit-on forcément écrire comme un poète du XIXe siècle? Non. Dans la langue courante, on peut très bien laisser les amours, les délices et les orgues au masculin. Pour finir, connaissez-vous le mot le plus gender fluid de notre langue? Il s'agit de gens. Ce terme, toujours pluriel, change de genre selon sa position. Quand l'adjectif se situe après gens, il est masculin. Les gens sont grands. Mais si l'adjectif figure juste avant gens, il s'accorde au féminin, les petites gens. Qui a décidé des règles aussi compliquées? Probablement l'Académie française, une institution peu à l'aise avec les questions de genre. Rappelons qu'elle n'a accepté aucune femme dans ses rangs pendant 3 siècles et s'est opposée à la féminisation des mots de métier jusqu'en 2019. Retour à la musique avec Fleurs et besoin de personne. Françoise Hardy, Pourtant tu m'aimes, et Franck Alamo, Reviens vite et oublie. Vous êtes à l'écoute, bonsoir Macaire.

À propos du mot coquille. La coquille est l'enveloppe calcaire qui recouvre le corps de certains animaux marins et de la plupart des mollusques, les escargots par exemple. Les mollusques marins qui ont une coquille sont d'ailleurs appelés des coquillages. Certains fruits secs, comme les noix, ont aussi une coquille. La coquille est aussi l'enveloppe des œufs. Connaissez-vous ces expressions contenant le mot coquille? Rentrer dans sa coquille, se replier sur soi. Sortir de sa coquille, c'est s'ouvrir vers l'extérieur. Dans un texte imprimé, une coquille est une erreur de typographie, une inversion de lettres par exemple. Au sens figuré, une coquille de noix est un tout petit bateau. Une coquille vide est devenue une chose sans contenu. On parle parfois de coquille vide pour des organisations sans activité ou des institutions inutiles. Francis Cabrel nous interprète « L'encre de tes yeux ». Enrico Macias « Non, je n'ai pas oublié ». Et Félix Leclerc « Petit bonheur ».

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1: Merci pour votre compagnie ce soir. J'espère vous retrouver à l'écoute mardi prochain à 18h pour notre édition de Bonsoir Mackay. Thank you so much for your company tonight. I hope you join me again next Tuesday at 6 for another edition of Bonsoir Mackay. At 7 o'clock, stay tuned to 4CRM. We have Radio Filipino. Avant de vous quitter, je vais vous laisser en compagnie de Francis Lemarque avec Mathilda, Frédéric François, Petite Sarah et Joe Dassin, il était une fois, nous deux. Bonsoir Mackay, à mardi.